Bien sûr, nous avons tous certains rôles à jouer dans cette vie, mais de croire que c'est ce que nous sommes, y être identifiés, constitue une terrible prison, un esclavage. Et ce sens de l'identité personnelle, moi, issu de l'identification au contenu du mental, n'est jamais à l'aise, ni accompli, ni en paix pendant bien longtemps. Une fois que vous êtes piégé dans une identité, vous ne voulez pas lâcher le moi.

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